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2: C'est un monde parallèle aux gestes saccadés, où les mains se dégèlent sous des tables cachées.